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0: 他并对乌克兰总统泽连斯基提出和俄罗斯总统普京直接会面的倡议表示欢迎。
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2: 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Et c'est ça notre devoir collectif. 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
1: 对乌克兰总统泽连斯基向俄罗斯总统普京发出直接会谈邀请，马克龙表示欢迎，并称这是推动停火与和平进程的重要一步。他认为，乌克兰和俄罗斯应共同制定停火和和平方案。而欧洲作为乌克兰最大的援助方之一，也应参与未来和平谈判进程。
2: 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Donc je pense que c'est une bonne initiative et que c'est une bonne chose qu'il y ait des discussions qui puissent reprendre.
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